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1: Il est 7h en temps universel, 9h ici à Bonn en Allemagne. 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Bonjour Eric Topona.
2: Bonjour Constance Fischer, bonjour à toutes et à tous.
1: À la une de notre édition du mardi 22 septembre 2026, la RDC, où les inquiétudes se multiplient concernant les activités minières.
2: Ces activités, elles ont non seulement des implications sur l'environnement et la santé des populations, mais elles donnent lieu aussi à des pillages et à des violations des droits humains. Deux rapports distincts sont sortis à ce sujet hier. Plus de détails dans un instant.
1: Nous nous penchons aussi ce matin sur la précarisation du métier d'enseignant au Niger et sur le Sénégal, où le bonheur des uns fait le malheur des autres, ou comment combiner exploitation gazière et pêche artisanale.
2: En fin d'édition, la chronique sportive avec Sophie Serbini et un reportage santé au Burkina Faso, reportage sur l'allaitement maternel.
1: Mais tout de suite, le tour des dernières nouvelles du monde avec vous, Eric.
2: Les chefs d'État et de gouvernement se retrouvent à partir de ce mardi à New York aux États-Unis pour le débat général de la 81e session de l'Assemblée générale des Nations Unies. Jusqu'au 28 septembre, les membres de l'Assemblée vont débattre des principaux défis sécuritaires, géopolitiques et économiques du monde. Les débats débuteront avec le discours d'ouverture du président brésilien Luiz Inácio Lula da Silva. Il sera suivi par celui du dirigeant du pays hôte, le président américain Donald Trump. La première matinée va être également marquée par les interventions du président turc Recep Tayyip Erdogan, de l'émir du Qatar Sheikh Tamim Ben Hamad Al Thani, du roi Abdallah II de Jordanie et du président kirghiz Sadir Japarov.
1: Et d'autres discours sont également attendus.
2: Tout à fait. L'Assemblée générale de l'ONU va également entendre notamment les discours du président lituanien, chilien, français, finlandais ou encore angolais. La semaine de haut niveau comprendra des rendez-vous consacrés au climat et à la transition juste le 23 septembre, à la montée du niveau des mers le 24 et à la prévention des pandémies le 25.
1: Les États-Unis ont refusé par ailleurs des visas à l'équipe de communication du président iranien.
2: Oui, les États-Unis ont effectivement privé de visa une partie de la délégation du président iranien Massoud Pezeshkian qui doit quitter ce mardi son pays pour participer donc à l'Assemblée générale de l'ONU à New York. Il s'agira du plus haut responsable iranien à se rendre sur le sol américain depuis le début de la guerre déclenchée fin février par les États-Unis et Israël.
1: Des frappes russes tuent deux personnes à Dnipro en Ukraine.
2: Oui, des frappes russes nocturnes ont tué au moins deux personnes à Dnipro dans l'est de l'Ukraine, ont annoncé les autorités, alors que le président ukrainien Volodymyr Zelensky, lui, se trouve à New York pour plaider la cause de son pays. Des sites industriels ont également été visés dans deux autres villes de la région. Donc, d'après toujours les responsables ukrainiens, Volodymyr Zelensky, qui doit rencontrer son homologue américain Donald Trump ce mardi après-midi en marge de l'Assemblée générale de l'ONU, selon plusieurs sources proches du dossier. Washington, rappelons-le, a relancé ses efforts de médiation diplomatique visant à trouver une issue à la guerre en cours en Ukraine, une guerre qui dure depuis plus de 4 ans.
1: Parallèlement, la chef de la diplomatie européenne a, elle, exhorté les pays membres de l'UE à maintenir la politique de sanctions contre la Russie.
2: Elle a fait cette annonce alors que des discussions se poursuivent sur la possibilité de lever certaines d'entre elles contre deux oligarques russes. Les sanctions contre la Russie restent le cœur de la politique européenne pour faire pression sur Moscou afin de mettre fin à la guerre en Ukraine, a déclaré Kaja Kallas lors d'une conférence de presse à New York, toujours en marge de l'Assemblée générale de l'ONU.
1: Le président sud-coréen plaide pour un gel du programme nucléaire de Pyongyang.
2: Oui, Lee Jae-myung estime que Washington devrait travailler à un gel du programme nucléaire nord-coréen plutôt qu'à sa suppression immédiate et proposer un allègement des sanctions en échange, a rapporté le New York Times. Depuis son arrivée au pouvoir en juin 2025, le président sud-coréen plaide donc pour qu'il propose propose donc pour que Pyongyang puisse donc discuter pour trouver donc une solution.
1: La gestion des risques de l'intelligence artificielle n'est plus adaptée.
2: Oui, le modèle de gestion des risques liés à l'intelligence artificielle est en train de s'effondrer, a prévenu un comité d'experts des Nations Unies dans un rapport publié hier sur l'incident survenu en juillet chez OpenAI, et on vient de l'apprendre, Constance, au Yémen. Donc 154 morts sont notés dans les derniers combats entre forces gouvernementales et outils.
1: Merci Eric Topona, le Flash Info, il est 7h05 en temps universel.
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1: L'actualité se poursuit en République démocratique du Congo, à Kinshasa. Le consortium Mazingira pour tous et 800 Smartens a présenté hier 20 septembre un rapport consacré à la pollution de l'air à Fungurume.
2: L'enquête s'intéresse en particulier à la situation du quartier Mano Mapia où les habitants dénoncent les effets des activités minières sur leur santé et leur environnement. En ligne de mire, l'usine 30K de Tank Fungurume Mining.
1: Pour revenir sur les principaux enseignements de ce rapport et sur ses recommandations, Wendy Bachy a interrogé Jean-Claude Mputu. Il travaille pour Resource Matters.
3: On a fait des prélèvements sur une durée de plusieurs mois qui montrent que pendant la saison de pluie, il y a des pics largement supérieurs aux seuils autorisés par l'OMS. Ensuite, il y a l'enquête publique qu'on a faite dans les villages où tout le monde a des signes, que ça soit d'écoulement nasal, du sang, que ça soit des problèmes respiratoires, ou simplement des problèmes d'inconfort avec une odeur nauséabonde. Et tout cela est à Paris avec l'usine 30 000 cas de TFM. Cette étude demande juste au gouvernement de faire son travail, de mener une enquête indépendante, de prendre des relevés indépendants pour établir les faits une fois pour toutes, parce qu'il est essentiel que la population de Mano Mapia soit protégée et que notre environnement soit protégé. Les mines, c'est bien, mais si les mines doivent tuer nos populations, alors les mines deviennent une mauvaise chose. La priorité aujourd'hui, c'est qu'il y ait une étude indépendante qui établisse les faits une fois pour toutes. Ensuite, il faut prendre soin des personnes, des victimes, les victimes de cette pollution qui souffrent. Et in fine, il faut que TFM soit sanctionné et que TFM puisse développer, parce que les techniques existent. C'est juste une question d'investissement et d'argent pour réduire la pollution.
1: Jean-Claude Mputu, directeur adjoint de Resource Matters, une association non gouvernementale qui œuvre notamment pour que les richesses minières et énergétiques en RDC profitent aux populations. Hier, un autre rapport a été publié à ce sujet par Amnesty International. L'ONG accuse les rebelles de la FCM23 de terribles atteintes aux droits humains contre des mineurs artisanaux dans l'est de la République, plus précisément sur les hauts plateaux de Minembwe dans la province du Sud Kivu. Une zone que les rebelles contrôlent.
2: Oui, Amnesty International dénonce des violations des droits humains et le pillage de l'or et du coltan acheminé vers le Rwanda. Jean-Noël Bamwizi est à Kinshasa.
4: Les rebelles de la FCM23 accusent l'armée congolaise et ses alliés, dont la milice Wazalendo et l'armée burundaise, d'empêcher l'accès des humanitaires aux populations dans les hauts plateaux de Minembwe. Des accusations que conteste Enoch Sebineza, notable de Minembwe et président de la communauté Banyamulenge à Kinshasa. Selon lui, la responsabilité de cette situation incombe à l'armée rwandaise, qu'il accuse de soutenir des groupes armés locaux comme la FCM23. Et les Turanejo.
5: Depuis tout ce temps, il y a un front tout autour de Minembwe. C'est ça qui empêche les humanitaires d'accéder à Minembwe. Depuis une année, il n'y a aucun produit qui vient de l'extérieur à cause de ce front autour de Minembwe. Ce sont les troupes rwandaises qui utilisent justement l'AFC. Donc les troupes rwandaises prennent nos populations en otage et empêchent les humanitaires d'arriver à Minembwe.
4: Parallèlement, la situation des mineurs artisanaux dans les zones sous le contrôle rebelle, notamment à Rubaya dans le nord Kivu et à Lomera dans le sud Kivu, est préoccupante. Dans son rapport publié ce lundi 21 septembre, Amnesty International révèle de graves graves violations de droits humains, l'organisation parle de travail forcé et de crimes de guerre. Christian Roumont est chargé de campagne chez Amnesty International.
6: Nous avons documenté du travail forcé, des détentions arbitraires, des actes de torture, des recrutements forcés et la mort d'au moins 18 mineurs. L'or et les coltans extraits sont ensuite acheminés clandestinement vers le Rwanda. Ces actes pourraient constituer des crimes de guerre, et notamment les pillages. Nous appelons le 123 à mettre immédiatement fin à ces atteintes. Nous demandons également aux États et aux entreprises de suspendre leurs achats du minerai rwandais tant que leur origine illicite n'est pas garantie.
4: Le rapport d'Amnesty International les repose sur des enquêtes menées entre janvier et avril 2026. L'organisation internationale affirme s'appuyer sur 26 entretiens conduits sur place. Jean-Noël Bamwezé à Kinshasa pour la Deutsche Welle.
1: Renforcer la place des femmes dans les différents mécanismes liés au processus de paix dans la région des Grands Lacs. C'était le sujet d'une rencontre de haut niveau qui s'est tenue hier à New York en marge de la 81e session de l'Assemblée nationale des Nations Unies.
2: La ministre des Affaires étrangères de la République démocratique du Congo, Thérèse Kayikwamba, y a participé. Présente également à New York la première ministre congolaise, Judith Suminwa, le président congolais, Félix Tshisekedi, qui dit lui passe son tour. L'information a été officialisée dimanche par un communiqué du gouvernement sans aucune explication. Plusieurs sources affirment cependant que cette absence du président Tshisekedi est liée à la situation sanitaire qui prévaut dans le pays et surtout aux restrictions de voyage dues à Ebola. La délégation de Félix Tshisekedi étant plus importante que celle de sa première ministre, c'est elle donc qui a été désignée pour représenter son pays à New York.
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1: Et c'est Info Matin sur les ondes de la DW. Quelques nouvelles en bref à présent. Le Royaume-Uni a inculpé pour la première fois un homme soupçonné d'avoir participé au génocide de 1994 au Rwanda.
2: Il s'agit de Vincent Brown, aussi connu sous le nom de Vincent Bandia. Cet homme âgé de 65 ans, originaire de Kigali et résident à Londres, a été arrêté à l'issue d'une enquête de 7 ans. Enquête déclenchée après une requête officielle des autorités rwandaises. Selon le procureur, il est soupçonné d'avoir dirigé et incité à commettre des actes de meurtre et de génocide perpétrés par d'autres personnes.
1: Et placé en détention, Vincent Brown doit comparaître aujourd'hui devant le tribunal de Westminster à Londres. Toujours au chapitre justice en Gambie, cette fois un ex-membre des escadrons de la mort a comparu lui hier devant un tribunal militaire.
2: Le lieutenant-colonel Sana Manjang doit répondre à des accusations de désertion. Il a dirigé le groupe paramilitaire des Jungleurs ayant servi dans ce pays sous le régime de l'ancien dictateur Yahya Djamé, qui a dirigé d'une main de fer son pays entre 1994 et 2017. Dans un communiqué des forces armées gambiennes diffusé lundi, il est décrit comme ayant été impliqué dans de graves violations des droits humains.
1: On parlait de l'Assemblée générale des Nations Unies tout à l'heure. L'opposant guinéen en exil, Sélo Dalène Diallo, ne pourra pas s'y rendre.
2: Oui, son passeport a en effet été révoqué par les autorités guinéennes. Son parti, l'UFDG, qui a été dissous en mars dernier, s'est dit indigné et condamne avec la dernière énergie cette violation des droits élémentaires de son président. Pour le moment, les autorités guinéennes n'ont pas encore réagi.
1: Direction le Niger à présent, où on assiste depuis plusieurs années à un recul de la présence masculine dans le secteur de l'enseignement.
2: Alors que les hommes y ont longtemps été fortement représentés, le métier d'instituteur et ou de professeur est en train de se féminiser, en raison notamment de la faiblesse des salaires qui attirent moins les hommes. Ghazali Abdou Tassawa est l'un de nos correspondants à Niamey et il nous explique dans ce reportage cette tendance, une tendance qui illustre la précarisation de l'enseignement au Niger.
7: Nous sommes à l'heure de cours dans cet établissement primaire de Niamey. La voix de l'institutrice Khadija se mêle à celle des élèves. Comme elle, de plus en plus de femmes choisissent aujourd'hui le métier d'enseignante. Sur 1783 candidats inscrits au concours d'entrée des écoles normales d'instituteurs en 2026, seuls 100 sont des hommes. Madame Gado Khadija est institutrice à Niamey et elle explique les raisons de cette féminisation du métier d'enseignant au Niger.
8: Nous, les femmes choisissent l'enseignement d'abord par vocation, mais il faut reconnaître que dans beaucoup de cas, nous n'avons pas le choix car la femme doit s'occuper de son foyer. Elle n'a pas assez de temps pour faire des longues études.
7: Les hommes, de leur côté, délaissent de plus en plus ce métier pour des raisons avant tout économiques. Cela, Mohamed Yatan, instituteur à Niamey.
9: Autrefois, les enseignants jouissaient d'un respect social élevé. Mais aujourd'hui, c'est l'effondrement du statut social. L'enseignement est un métier noble, mais qui ne nourrit pas son homme. Aujourd'hui, la rémunération des enseignants, en particulier celle des contractuels, est extrêmement faible. Ce qui fait que pour les hommes qui assurent la responsabilité économique du foyer, dès qu'une opportunité se présente, ils partent immédiatement vers d'autres secteurs à revenus plus élevés.
7: Lawal Amadou Refaye, planificateur en sciences de l'éducation, insiste sur la nécessité de retrouver un équilibre entre les hommes et les femmes dans le domaine de l'enseignement.
10: Dans nos sociétés africaines, l'éducation de l'enfant, c'est l'homme et la femme. Si on veut bien former nos enfants, lors des concours de recrutement, il faut 100 hommes et 100 femmes. Et l'État doit rehausser le salaire de l'enseignement.
7: Au plan national, les femmes représentent aujourd'hui plus de 51% des enseignants au Niger. Les trois quarts d'entre elles travaillent dans les centres urbains au détriment des zones rurales. Ghazali Abdou Tassawa, à Niamey, pour la Deutsche Welle.
1: Et à propos d'égalité des genres, l'ONU a publié la semaine dernière un rapport indiquant que le pouvoir politique restait dominé par les hommes.
2: Ainsi, 6 pays sur 7 sont dirigés par des hommes et même lorsqu'elles accèdent au gouvernement, les femmes restent souvent cantonnées au portefeuille traditionnellement associé aux affaires sociales.
1: Et le déséquilibre s'étend aussi au monde économique et judiciaire où les femmes sont également confrontées à de nombreux obstacles.
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1: Info matin, il est 7h16 en temps universel, 2 heures de plus à Saint-Louis dans le nord du Sénégal. Là-bas, l'exploitation du gaz offshore suscite des inquiétudes chez les acteurs de la pêche artisanale. Les pêcheurs dénoncent notamment la restriction de l'accès à certaines zones qu'ils considèrent comme particulièrement poissonneuses.
2: Selon eux, les prises se raréfient et les revenus diminuent. Du quai de pêche au site de transformation, toute une filière dit subir les conséquences de cette nouvelle activité économique. Reportage de Saïkou Seydi.
11: Il est 8h, la mer est quelque peu agitée. Mais Saïd Diop et son équipe prennent le large, objectif ramener du poisson. 8h plus tard, retour au quai, à bord de leur pirogue, une seule caisse à peine rempli. Auparavant, on pouvait avoir 2 voire 3 caisses de poissons. Aujourd'hui, remplir une caisse est devenu très difficile. On nous a privés de l'endroit où on pouvait trouver beaucoup de poissons. Cette zone évoquée par Saïd Diop, c'est Diatara, un important site de pêche au large de Saint-Louis, dans la zone du projet gazier. Pour les pêcheurs, l'installation des infrastructures gazières a bouleversé leurs habitudes et réduit leurs possibilités de pêche. Il arrive qu'on dépense 15 000 voire 20 000 francs et qu'au retour, on ne gagne rien. Tout comme parfois, on peut gagner jusqu'à 25 000, 30 000 ou seulement 15 000 francs. Les difficultés qui se répercutent sur toute la filière. Sur le site de transformation, les femmes disent avoir de plus en plus mal à trouver suffisamment de poissons. Ouleymatou Diakhaté est l'une d'entre elles.
12: En une semaine, voire 15 jours, on pouvait facilement transformer une tonne de poissons. Entre l'achat, la prestation et la transformation. Une tonne, c'est 20 caisses de 50 kilos. Aujourd'hui, on ne peut même pas l'avoir.
11: Face à cette situation, les pêcheurs demandent des compensation et des alternatives. Mamadou Sarr est le président de la commission environnement et préservation des ressources de l'association des pêcheurs artisanaux de Saint-Louis.
13: On ne peut pas venir toute une communauté, porter préjudice à toute une communauté sans pour autant les trouver des alternatives. Nous, on n'est pas contre l'exploitation du gaz parce que le gaz appartient à tous les Sénégalais. Mais ce que nous n'allons pas accepter, nous n'allons pas accepter d'être l'agneau du sacrifice.
11: À Saint-Louis, l'enjeu est désormais de faire coexister l'exploitation gazière avec une pêche artisanale qui fait vivre depuis des générations de nombreuses familles. Saïkou Seydi de retour de Saint-Louis pour la Deutsche Welle.
1: Et Un autre enjeu qui préoccupe la ville de Saint-Louis actuellement, c'est celui de créer une mémoire vivante de la ville, ancienne capitale du Sénégal, puis de l'Afrique occidentale française.
2: À cet effet, le projet NDAR, Héritage et Avenir, va être lancé le 26 septembre prochain avec comme objectif de structurer une initiative consacrée à l'histoire, au patrimoine et à la mémoire de Saint-Louis.
1: Oui, selon les promoteurs du projet, il est urgent de préserver et de transmettre la mémoire de la ville en intégrant justement les transformations contemporaines, notamment l'exploitation du pétrole et du gaz dont on parlait il y a un instant. Il est temps de passer au sport, 7h19.
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1: Et avec Sophie Serbini, on revient sur le président de la FIFA, Gianni Infantino, candidat à sa propre succession, mais de plus en plus contesté. Eh bien, il a proposé une consultation des fédérations afin de réformer le fonctionnement de l'instance, Sophie.
14: La Fédération internationale de football est plongée dans la crise depuis la révélation fin juillet du projet avorté de création d'une société commerciale ouverte à des investisseurs privés. Son président, Gianni Infantino, est particulièrement contesté pour avoir agi sans avoir consulté les fédérations membres de la FIFA. L'UEFA, l'AFC et la CONCACAF mènent depuis la charge pour que l'Italo-Suisse ne soit pas réélu. Gianni Infantino n'a donc plus d'autre solution que de tendre une main à ses détracteurs qui critiquent notamment son individualisme. Dans une lettre aux 211 fédérations membres, le patron du football mondial a ainsi proposé une consultation. Cette consultation inviterait à présenter des propositions précises concernant une implication plus précoce des instances institutionnelles, les rôles respectifs du président, du bureau, du conseil et du congrès, ainsi que les moyens concrets de renforcer la transparence, la participation et la responsabilité dans les grandes initiatives stratégiques, a-t-il déclaré dans son communiqué. Gianni Infantino propose d'étudier les premières propositions dès le conseil prévu le 15 octobre prochain. Cela suffira-t-il ? Pas certain, puisque l'UEFA prépare une plainte pour gestion déloyale contre le président de la FIFA. Le patron de la Confédération européenne, Alexander Seferin, ainsi que celui de la CONCACAF, Victor Montaglini, ont demandé aussi un audit indépendant bénéficiant d'un accès complet aux chiffres. Du côté de la puissante fédération allemande de football, la DFB, on demande toujours le départ de Gianni Infantino. La semaine passée, Hans-Joachim Watzke, l'un des vice-présidents de la DFB, a déclaré « il doit partir sans hésitation ». On reste en Allemagne où la ville de Berlin n'est plus candidate à l'organisation des JO 2036, 2040 et 2044. Alors que le comité olympique allemand doit décider d'une ville hôte pour fignoler sa candidature et la présenter au comité international olympique, la nouvelle maire de la capitale allemande, Elif Herralp, a rappelé que son parti Die Linke avait fait du retrait de cette candidature une promesse de mandat. Munich, mais aussi la région du Rhin, portée par la ville de Cologne, sont maintenant les seules candidates encore en lice.
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1: Le reportage santé nous emmène ce matin au Burkina Faso pour parler de l'allaitement maternel. Si les bienfaits du lait maternel sont aujourd'hui largement établis, de nombreuses familles restent encore influencées par des croyances et des pratiques transmises de génération en génération au sujet de l'allaitement.
2: Entre les recommandations des professionnels de santé et le soutien de l'entourage, notre correspondant à Ouagadougou, Alissa Tapsoba, est allé à la rencontre de parents et de professionnels de la santé. Reportage.
16: Il est 12h ce matin. Rosalie poursuit sa journée de travail. Elle vend des fruits et légumes au bord d'une route animée de la ville de Ouagadougou. À quelques pas d'elle, son nouveau-né attire régulièrement son attention. Quelques jours seulement après avoir quitté la maternité, la jeune mère a repris son activité. Malgré le rythme du quotidien, elle reste fidèle aux recommandations reçues des soignants.
17: À notre sortie de la maternité, les agents de santé nous ont conseillé de ne pas laver le bébé avec de l'eau très chaude et de ne pas lui donner d'eau à boire. Ils nous ont expliqué que le lait maternel suffit à couvrir tous ses besoins. Nous avons bien compris ces conseils et nous les avons appliqués.
16: Pour Rosalie, l'allaitement ne pose aucune difficulté. Malgré les journées de travail, elle s'organise pour répondre aux besoins de son nourrisson.
18: J'ai suffisamment de lait pour nourrir mon enfant. Chaque matin, je le lave avec de l'eau tiède, je le sèche, je le poudre, je l'habille et je l'allaite. Ensuite, lorsqu'il dort, je peux vaquer à mes occupations.
16: Si les recommandations des professionnels de santé sont de mieux en mieux connues, certaines pratiques et croyances continuent pourtant de circuler dans les familles.
19: Comment j'ai entendu parler, genre, quand tu accouches et qu'il n'y a pas de lait, on masse tes seins avec beurre de qualité et l'eau chaude. Mais moi, je n'ai pas accepté ça.
20: Les grandes mamans, en tout cas, c'est côté tisane qu'elles aiment préparer pour le nouveau-né, en fait. Que ça leur prévient de certaines maladies aussi. Mais je trouve que bon, comme c'est une technique ancienne, bon, la plupart ne peut pas s'en passer de ça, en fait.
16: Des croyances qui persistent, mais que les sages-femmes tentent de déconstruire au quotidien. Nous avons rencontré Mariam Barry, sage-femme à la maternité Wenfangé.
21: Oui.
22: Bonjour, madame.
21: Bonjour, madame.
22: Il y a certaines femmes qui pensent qu'il faut sévrer le bébé dès lors qu'il y a une nouvelle grossesse qui est là. On reçoit également des dames qui disent comme quoi, genre après les rapports sexuels, on ne peut plus allaiter le bébé, chose qui n'est pas du tout exacte. Voilà, elles considèrent ça comme un acte sale. Il y en a également qui rejettent le premier lait. C'est ce que nous on appelle le colostrum. C'est un lait qui est vraiment très riche et bénéfique pour le bébé.
16: Au-delà des conseils médicaux, le soutien de l'entourage peut faire toute la différence. Nous sommes cette fois-ci dans la cour de la famille Ouédraogo. Ici, Camille, père d'un nouveau-né, raconte les petits gestes qui permettent à sa compagne de souffler.
23: Comme je travaille tous les jours, je n'ai vraiment pas le temps de pouvoir aider ma femme avec le bébé. On fait ce qu'on peut quand je suis à la maison. J'essaie de prendre le bébé pour qu'elle puisse souffler un peu. Je pense que ce n'est pas assez, mais ça aide un peu.
16: Un soutien que les professionnels de santé jugent essentiel. Et lorsque la mère reprend le travail, l'allaitement peut se poursuivre, rappelle la sage-femme.
22: Oui, il est possible de poursuivre l'allaitement. Au service déjà, grâce aux heures d'allaitement qui durent 1h30 au Burkina Faso. Voilà, et qui s'étalent carrément sur 15 mois. Il faut s'assurer de pratiquer l'allaitement maternel exclusif jusqu'à 6 mois et continuer jusqu'aux 2 ans de l'enfant, ce malgré l'apport d'autres aliments.
16: Selon l'Organisation mondiale de la santé OMS, l'allaitement exclusif pourrait sauver chaque année plus de 820 000 enfants de moins de 5 ans dans le monde. Pourtant, seuls 48% des nourrissons de moins de 6 mois bénéficient d'un allaitement exclusivement maternel à l'échelle mondiale. Au Burkina Faso, ce taux est estimé à environ 66% d'après les données de l'UNICEF et des enquêtes nationales récentes. Alida Tapsoba à Ouagadougou pour la Deutsche Welle.
1: L'allaitement maternel au Burkina Faso, un reportage que vous pourrez réécouter dans le cadre du magazine Santé samedi et dimanche dans l'édition de 17h TV. Et à 7h27, Antoine Universel, le rappel des titres avec vous, Eric.
2: Grand messe annuelle au siège de l'ONU à New York. Les chefs d'État et de gouvernement du monde se retrouvent à partir de ce mardi pour le débat général de la 81e session de l'Assemblée générale des Nations unies. Les débats vont débuter avec le discours d'ouverture du président brésilien Luiz Inácio Lula da Silva. Sera suivi d'autres dirigeants du monde. Il sera question de plusieurs questions, sécurité, géopolitique, politique et économie. Nous sommes également revenus dans Info Matin sur la précarisation du métier d'enseignant au Niger. De plus en plus d'hommes se désintéressent de ce noble métier. Dans l'actualité également, on apprend que les combats au Yémen entre les forces gouvernementales soutenues par l'Arabie Saoudite et les Houthis pro-iraniens ont fait 154 morts ces deux derniers jours, selon plusieurs sources. Constance Fischer, le traditionnel ou la traditionnelle pensée du jour.
1: Allez-y.
2: La connaissance parle, mais la sagesse écoute. C'est une pensée de Jimi Hendrix, qui était donc un artiste afro-américain. Concrètement, il dit que cette connaissance, selon Jimi Hendrix, renvoie à l'accumulation de savoir, mais la sagesse, quant à elle, implique le plus souvent l'écoute, la réflexion, l'humilité et surtout la capacité à comprendre les autres avant de parler ou de juger.
1: Il est donc sage d'écouter la DW. Merci à vous toutes et tous de nous avoir suivis. La prochaine édition radio à 17h TU. D'ici là, les réseaux sociaux et notre site internet dw.com/français vous attendent. Très bonne journée à toutes et à tous. 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
2: Tchuss.

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2: Bonsoir à tous et bienvenue sur les ondes de la Deutsche Welle en ce mardi 22 septembre 2026. Il est 17h en temps universel et 19h dans nos studios en Allemagne. Parmi les titres au sommaire de ce journal, des enfants qui disparaissent au Congo-Brazzaville. L'Observatoire des droits de l'homme dénonce des dérives dans l'opération Zéro Kuluna. Elle était destinée à lutter contre la criminalité dans les villes. La réalisatrice tchadienne Haché Armat Mustapha nous parlera du sujet au cœur de son film Harcèlement 2.0, la résilience des femmes africaines, un documentaire qui dénonce les mécanismes du cyberharcèlement et appelle les victimes à agir. Et puis nous parlerons aussi du Mali qui célèbre aujourd'hui l'anniversaire de son indépendance avant de retrouver le Focus Sahel Plus qui reviendra sur le trafic de drogue et les routes par lesquelles transitent les drogues en Afrique. Mais tout de suite, on retrouve Marco Voltaire pour le bulletin d'info.
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2: Bonsoir Marco.
4: Bonsoir à toutes et à tous. Antonio Guterres a ouvert ce mardi pour la dernière fois l'Assemblée générale annuelle de l'ONU, puisque le mandat du secrétaire général se termine à la fin de l'année. Dans son discours, il a dépeint un sombre tableau de l'état de la planète sur le plan environnemental et concernant les nombreux conflits dans le monde. Le Portugais a aussi remis un coup de projecteur sur le Proche-Orient et évoqué, je cite, le spectre d'un nettoyage ethnique du fait de l'action d'Israël en Cisjordanie occupée.
2: Mais le discours le plus attendu aujourd'hui était sans doute celui de Donald Trump.
4: Oui, le président américain qui est le principal pourfendeur de l'organisation, qu'il accuse d'être inefficace pour mettre fin aux guerres. Pourtant, Donald Trump est lui-même enlisé dans la guerre au Moyen-Orient. Alors dans son discours tout à l'heure, il a, comme à des dizaines de reprises par le passé, laissé entrevoir l'imminence d'un accord avec Téhéran. Cette fois, ce serait après les élections de mi-mandat aux États-Unis. Dans un autre conflit, celui en Ukraine, le président américain a assurer qu'un accord entre Moscou et Kiev arrivera plus tôt qu'on le pense, sans plus de détails. Pêle-mêle, Donald Trump a par ailleurs expliqué que Cuba allait tomber. Il s'est félicité d'un accord signé aujourd'hui sur la construction de deux bases militaires au Groenland. Il a aussi expliqué que les États-Unis utiliseront désormais officiellement le terme super-intelligence au lieu d'intelligence artificielle et qu'il refuse un contrôle mondial de l'IA. Et enfin, il a appelé tous les pays membres de la Cour pénale internationale à se retirer de cette instance.
2: Et la crise que traversent les Nations Unies se matérialise aussi par des manques de financement.
4: Oui, les programmes humanitaires sont notamment affectés par la baisse des aides internationales et des coupes budgétaires américaines. Le Haut Commissariat aux réfugiés est notamment en difficulté pour le Yémen, où les combats ont repris au début du mois entre les rebelles pro-iraniens houthis et les forces pro-gouvernementales. Le HCR a par exemple obtenu moins de 20% des financements nécessaires pour ses opérations. Plus de 20 millions de personnes là-bas ont pourtant besoin d'une aide humanitaire. Et la reprise des hostilités a provoqué le déplacement interne de 230 000 personnes. Quelques 10 000 personnes se sont réfugiées à Djibouti. C'est ce qu'annonce le HCR aujourd'hui.
2: Et l'Union européenne maintient finalement son régime de sanctions contre la Russie.
4: Oui, c'était juste. Faute d'un accord avant minuit aujourd'hui entre les États membres, près de 3 000 personnalités et entités accusées de soutenir Moscou dans sa guerre en Ukraine auraient été automatiquement exemptées de sanctions. La France et le Luxembourg bloquaient la prolongation de ce régime de sanctions. Les deux pays ont exigé que deux oligarques russes soient rayés de cette liste noire, ce qu'ils ont donc obtenu.
2: Et puis toujours en Europe, la Cour européenne des droits de l'homme se penche sur le sort d'enfants ukrainiens. Ils auraient été emmenés de force en Russie.
4: Il s'agit de 10 enfants. Une association ukrainienne a saisi la Cour en assurant que la Russie a imposé la nationalité russe à ses enfants et les a proposés à l'adoption. C'était après l'annexion de la Crimée par la Russie en 2014. À cette époque, ces mineurs avaient entre 1 et 5 ans. Certains auraient été transférés en Russie et placés dans des institutions russes ou au sein de familles. L'association explique que ce transfert d'enfants ukrainiens vers la Russie en vue de leur adoption a touché en fait plusieurs milliers de personnes. Un système de disparition forcée qui se serait poursuivi à grande échelle après l'invasion massive de l'Ukraine en 2022. Ce que soutient également une commission d'enquête internationale de l'ONU.
2: Merci beaucoup Marco Voltaire pour toutes ces informations. Tout de suite, la suite du journal.
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2: Et on commence cette fois par la République du Congo. L'Observatoire congolais des droits de l'homme, l'OCDH, exige de clarifier la situation de plus de 560 jeunes qui sont portés disparus depuis un an maintenant. Dans son rapport publié aujourd'hui à Brazzaville, l'organisme précise que ces personnes ont été arrêtées depuis le lancement de l'opération Zéro Kuluna. C'était en septembre 2025 dans la capitale de la République du Congo, Brazzaville. Une opération menée par la Direction Générale de la Sécurité Présidentielle, la DGSP. Mais depuis, ces jeunes ont disparu donc et personne n'a eu de nouvelles d'eux. Personne ne connaît leur sort. Parfait Moukoko est le président du conseil d'administration de l'OCDH.
5: Ce sont des jeunes qui avaient été arrêtés, pour certains enlevés et d'autres arrêtés dans des conditions d'illégalité, 2h du matin, 3h du matin, chez eux, parce que présumés Kuluna. Ils ont été conduits par les éléments de la Direction Générale de la Sécurité Présidentielle, DGSP, vers une destination inconnue, en tout cas demeurée inconnue à ce jour. Ni les parents, ni les témoins, ni même la DGSP ne dit où ces personnes se trouvent. Et à ce jour, ces personnes sont portées disparues depuis, pour certains, 12 mois, parce que l'opération a commencé en septembre 2025. Nous sommes en septembre 2026 et les parents de ces jeunes sont sans information de l'endroit où ces personnes seraient détenues et même du sort qui leur est réservé.
6: 560 jeunes disparus, le chiffre est très alarmant. Que serait selon vous le sort de toutes ces personnes?
5: Vient à la DGSP de dire exactement quel est le sort réservé à ces 561 personnes déjà enregistrées, documentées, répertoriées. C'est la DGSP qui les a arrêtés, c'est la DGSP qui sait où se trouvent ces personnes, c'est la DGSP qui sait quel est le sort de ces 561 personnes portées disparues. Le titre de rapport est un titre interrogatif qui demande DGSP où se trouvent des centaines de personnes détenues depuis plusieurs mois hors du cadre judiciaire.
6: Que recommandez-vous aux autorités congolaises en fait?
5: En tout cas, nous demandons aux autorités de répondre à la question que nous posons. Nous demandons aux autorités de clarifier le sort des personnes arrêtées et portées disparues, d'ouvrir des enquêtes indépendantes et impartiales, de garantir l'accès aux lieux de détention, de prévenir des actes de torture et de détention arbitraire, mais de protéger les mineurs arrêtés et aussi poursuivre en justice les responsables de violation des droits humains. L'OCDH recommande la judiciarisation effective de cette opération Zéro Kuluna pour qu'il soit sous le contrôle des autorités judiciaires avec la police et avec la gendarmerie pour que les normes en matière d'arrestation, de détention et de procès équitables soient respectées.
2: C'était Parfait Moukoko, le président du conseil d'administration de l'OCDH à Brazzaville, au micro de Jean-Noël Bamouézé, l'un de nos correspondants à Kinshasa. Kinshasa, où l'UDPS a organisé aujourd'hui même une marche de soutien à la révision de la Constitution. Une semaine après la mobilisation de l'opposition regroupée au sein de la C64 contre toute modification du texte fondamental, et bien aujourd'hui, des milliers de militants du parti présidentiel ont quitté la 10e rue de Limete pour rejoindre le Palais du Peuple sous l'encadrement de la police. Dans une ambiance calme, les participants ont défilé avec des banderoles, des calicots à l'effigie du président Félix Tshisekedi et aussi des slogans favorables donc à la réforme constitutionnelle. Plusieurs manifestants ont estimé que la Constitution actuelle ne répond plus aux réalités du pays. Ils ont expliqué à notre envoyé spécial sur place, plaider pour l'organisation d'un référendum afin de permettre aux Congolais de se prononcer sur une éventuelle révision du texte. Au Rwanda, la première visite officielle à Kigali de Mohamed El Amin Souef depuis sa prise de fonction à la tête de l'UNOCA. Le président spécial de l'ONU échangeait avec les autorités rwandaises pour renforcer leur coopération et appuyer les initiatives régionales en faveur de la paix et de la sécurité en Afrique centrale et notamment évidemment dans le conflit qui oppose le Rwanda à la RDC. Et puis encore un mot de la RDC. À l'origine, cette cérémonie aurait dû avoir lieu au mois de mai dernier, mais elle a dû être repoussée en raison de l'épidémie d'Ebola. C'est donc aujourd'hui que le président congolais a remis la médaille de l'ordre du Léopard à chaque joueur de l'équipe nationale de football masculin. Les Léopards A, les joueurs ont été décorés pour leur qualification et leur participation à la Coupe du Monde 2026, qui était une première en 52 ans pour une équipe de RDC.
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2: Au Mali, le 22 septembre est synonyme d'anniversaire, l'anniversaire de l'indépendance, puisque le pays a accédé à sa souveraineté nationale et internationale. Un 22 septembre, c'était en 1960. C'est l'occasion pour nous de nous replonger dans l'histoire de cette période à laquelle le président Modibo Keïta, le père de l'indépendance du Mali, posait avec ses compagnons les fondements de ce qu'allait devenir la jeune République du Mali. L'occasion aussi de revenir sur le coût de la vie à cette époque, mais aussi sur l'économie nationale qui se mettait alors en place. Pour ce faire, Mahamadou Kane, notre correspondant à Bamako, est allé à la rencontre de Moriba, 82 ans. Aujourd'hui, vous allez voir et l'écouter, c'est un témoin de ce moment clé de l'histoire du Mali indépendant.
7: Modibo Keïta avait un champ de 1000 à Moribabou. Le désœuvré ainsi que les paysans y travaillaient moyennant un salaire. J'y gagnais entre 100 et 250 francs maliens, l'équivalent de 200 et 500 francs CFA actuellement. Avec cet argent, j'ai payé des vêtements. Au lendemain des indépendances, les sacs de riz de 100 kg coûtaient entre 300 et 600 francs maliens, ce qui fait entre 600 et 1500 francs CFA. On quittait Dikoroni Para pour rejoindre le centre-ville de Bamako à bord des charrettes à cheval qui nous coûtaient à peine 3 ou 5 francs maliens. De nos jours, il y a des gens qui ont un salaire de 200 000 ou 300 000 francs CFA, mais ceci construisent des maisons de 300 millions de francs CFA. D'où sort l'argent? Dans ces conditions, difficile de créer des emplois.
2: Voilà, c'était Moriba, âgé de 82 ans, micro de notre correspondant Bamako, qui se souvenait des années 60 au Mali. Le Mali où le journaliste Abdramane Keïta, le directeur du journal indépendant Le Témoin, a été condamné à 2 ans de prison. Son arrestation est survenue après des déclarations sur la dégradation de la situation sécuritaire dans le nord du pays. Les ONG Human Rights Watch et Reporters sans frontières dénoncent une atteinte à la liberté de la presse, une criminalisation aussi du travail journalistique et réclame sa libération. Le cyberharcèlement maintenant, c'est le thème au cœur d'un film qui a été réalisé par la réalisatrice et sociologue tchadienne Haché Armat Mustapha. Ce film s'intitule « Harcèlement 2.0, la résilience des femmes africaines ». Elle y évoque le harcèlement dont elle-même a été victime sur les réseaux sociaux pour expliquer comment tout cela se met en place, quelles sont les conséquences de ce cyberharcèlement et comment surtout mieux lutter contre l'impunité. On écoute Haché Armat Mustapha.
8: J'ai hésité un moment sur comment je devais apparaître pour que mon message passe sans pour autant qu'on s'attarde encore sur mon style vestimentaire ou ma coiffure, alors qu'il fallait passer un message sur un sujet quand même assez important. Et de l'autre côté, non, parce que je me disais qu'il fallait quand même que ça cesse, parce que depuis plus de 3 ans, je voyais comment les choses se passaient sur les réseaux sociaux. J'étais victime, mais la goutte de trop, c'était la calomnie envers ma personne.
2: Comment est-ce que vous vous êtes rendu compte finalement que ça dépassait votre cas personnel et que c'était un phénomène très répandu, le cyberharcèlement?
8: Ça fait pratiquement depuis 2021 que je vois, moi, je me fais attaquer. Je vois que d'autres femmes aussi se font attaquer. Mais la particularité, c'est que je remarquais que chacune de nous autour de moi, les amis virtuels, les vrais amis de la vie réelle, sur les réseaux sociaux, on est attaqué, mais sous différentes formes, justement. Ça peut être politique, religieux, c'est multiforme.
2: Donc souvent, il suffit d'une prise de parole, d'une femme qui s'implique dans la vie publique, qui donne un avis politique par exemple, et elle est attaquée de façon personnelle sur un tout autre domaine que le domaine dans lequel elle a pris la parole.
8: Pour mon cas, c'était un poste avec le drapeau français en disant « la haine gratuite n'était pas permise ». Petit à petit, dans le temps, des hommes faisaient pratiquement les mêmes publications que moi en disant que la France est un pays ami. Ils n'avaient pas eu autant de virulence. Par contre, moi, j'étais la femme qui n'avait pas sa place. Donc, j'ai eu des menaces de mort. On avait dit qu'on allait me tirer 2 balles dans la tête. C'était des menaces de mort, des menaces de viol, des messages inbox, c'est-à-dire ta place est dans ton foyer, ta place est dans ta cuisine, mais pas dans l'espace public où tu peux donner ta parole. Les choses sont en train de changer dans la vie réelle, mais dans la vie virtuelle, vu qu'il n'y a pas beaucoup de déréglementation, ce que les gens cherchent, ceux qui attaquent, les cyberharceleurs, c'est de vous faire disparaître. Et quand vous vous taisez, vous leur avez donné le là, en fait. Moi, je bloque. Je bloque les injures. Je bloque et j'affiche pour que les gens voient ces personnes-là. Parce que eux, même si ce sont des faux comptes, ils savent qui ils sont.
2: C'était la réalisatrice tchadienne Haché Amat Mustafa qui parlait après son film Harcèlement 2.0, la résilience des femmes africaines. Il est 17h15 en temps universel. On passe tout de suite au Focus Sahel+.
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2: Et on va parler du trafic de drogue au Niger, un sujet qui a récemment fait l'objet d'une enquête de nos confrères du magazine Jeune Afrique. L'article intitulé « Du PNDS à la junte au Niger, les routes de la drogue restent grandes ouvertes ». Il a été publié en août dernier et soulignait le rôle de pays de transit de la cocaïne sud-américaine que jouerait le Niger dorénavant. Pour en parler avec nous ce soir, Bob Barry. Bonsoir Bob.
9: Bonsoir Sandrine Blanchard.
2: Alors à Niamey, cette publication a été assez mal reçue évidemment. Selon les militaires putschistes à la tête du pays, cette publication de Jeune Afrique viserait à jeter le discrédit sur les institutions de l'État, alors que le contexte sécuritaire régional est toujours difficile, en raison notamment d'attaques terroristes. Alors Bob Barry, avec Carole Signon, vous avez travaillé sur la lutte contre le trafic de drogue au Niger, et puis plus largement donc dans la zone sahélienne.
9: Oui, et nous sommes partis de l'article donc de Jeune Afrique qui revient notamment sur les réseaux de trafic de drogue, des réseaux qui auraient été mis en place au Niger avant et après l'avènement du régime militaire actuellement donc au pouvoir à Niamey. Ces activités illicites sont facilitées par les frontières poreuses avec le Mali, l'Algérie et la Libye, une porosité qui contribuerait aussi à la circulation des cargaisons de drogue en provenance du golfe de Guinée. L'enquête évoque par exemple le nom de Shérif Old Abidine, un homme d'affaires nigérien aujourd'hui décédé. Le document fait également mention de ses protégés comme Goumour Atoua dit Bidika. Selon l'enquête de Jeune Afrique, celui-ci serait l'un des parrains du trafic de drogue nigérien. Il est aussi question d'ailleurs dans cette enquête des relations entre les milieux des trafiquants et le monde politique, mais aussi du rôle joué par l'Union des Nigériens pour la vigilance et le patriotisme, une organisation civil né après le putsch de 2023 et qui vient en appui du pouvoir militaire pour officiellement renforcer la présence citoyenne dans différentes régions à travers des comités de vigilance.
2: Et alors, on l'évoquait tout à l'heure, évidemment, cette enquête de Jeune Afrique a suscité bien des réactions négatives à Niamey.
9: Évidemment, pour certains, le pays progresse dans sa lutte contre les trafiquants grâce aux opérations de l'Office central de lutte contre le trafic illicite de stupéfiants. C'est ce que met en exergue la télévision d'État du Niger qui accuse la France de chercher des alibis et de présenter le Niger, je cite, comme un pays de transit du trafic de cocaïne entre l'Amérique latine et l'Europe. L'objectif, selon les autorités nigériennes, serait de placer donc Niamey dans le viseur des États-Unis. L'Office central de lutte contre le trafic illicite de stupéfiants qui communique régulièrement sur ses actions de saisie de drogue n'a cependant pas souhaité s'exprimer à notre micro. En août dernier, l'Office central de lutte contre le trafic illicite donc de stupéfiants avait pourtant fait état d'une importante saisie de cannabis à Agadez. Au mois de mai dernier, à Zender, environ 268 000 kilos de cocaïne auraient été saisis. Les autorités en charge de lutte contre le trafic de stupéfiants au Niger là-bas affirment que régulièrement des réseaux de trafiquants sont donc démantelés.
2: Donc pour résumer, la drogue arrive dans les pays côtiers en Afrique et pour être acheminée vers le nord du continent, la Libye notamment, et le Niger est une sorte de corridor entre les deux par lesquels transite cette marchandise illégale avant avant d'être envoyés en Europe. Ça reste l'Europe d'ailleurs l'un des principaux marchés de consommation.
9: Et oui, ce trafic est même documenté par des experts en sécurité et des rapports de l'Office des Nations Unies contre la drogue et le crime. Amadou Philippe de Andriès est le représentant régional pour l'Afrique de l'Ouest et central de l'Office des Nations Unies pour la drogue et le crime. Il occupe ce poste depuis mars 2021, supervisant donc les programmes de l'organisation dans plus de 20 pays de la région. Dans un entretien accordé à la DW en 2024, il soulignait déjà l'augmentation du trafic de cocaïne en Afrique de l'Ouest.
10: Le trafic de cocaïne vers l'Afrique de l'Ouest est en claire augmentation. On a vu de ceci au Cap-Vert, au Sénégal, en Gambie, en Guinée-Bissau, au Libéria, en Côte d'Ivoire. On a aussi eu vraiment une augmentation vis-à-vis des trafics de cocaïne vers le Togo et le Bénin.
9: L'augmentation du trafic et de la consommation locale de drogue est aussi marquée par une diversification des produits qui circulent dans la région. Expliqué sur cette même antenne, François Patuel, il est chef de l'unité recherche et sensibilisation du bureau régional de l'Office des Nations Unies contre la drogue et le crime pour l'Afrique de l'Ouest et du Centre, basé à Dakar.
11: Le constat, c'est qu'il y a à la fois une diversification du coup des produits qui sont en circulation, qui rentrent dans la région et qui sont aussi parfois fabriqués dans la région. Mais depuis quelques années, on se rend compte, par exemple, qu'il y a une intensification des flux de trafic de cocaïne avec des saisies de plusieurs tonnes, par exemple, au niveau maritime et des saisies de plus d'une tonne au niveau terrestre.
9: Allez, pour revenir maintenant, Sandrine Blanchard, au Niger, certes, le pays fournit des efforts pour lutter contre le trafic en menant des opérations de répression, mais la mission reste très difficile, d'autant qu'il y a dans la région d'autres trafics comme celui des armes de l'or ou encore des médicaments. L'expert en sécurité Philippe Assalé insiste sur l'échec des États concernés par cette lutte, notamment raison de l'immensité du territoire sahélien, difficile donc à contrôler.
12: Le Sahel souffre d'une asymétrie géographique flagrante. Nous parlons d'espaces désertiques et semi-désertiques gigantesques, plus de milliers de kilomètres. Les États sahéliens ont ce qu'on appelle une capacité de projection limitée. Leurs armées contrôlent les capitales et les grands axes, mais la périphérie échappe à leur souveraineté. Donc, les marchés de contrebande s'installent dans les zones grises, souvent à la frontière des trois pays, comme le Litatoukou-Gourma entre le Mali, le Burkina et le Niger, et là où la police et les douanes ne mettent jamais les pieds.
9: L'expert Philippe Assalé qui explique aussi qu'il est difficile de lutter contre ce phénomène en raison notamment de la puissance financière dont disposent les trafiquants et qui leur permet surtout de corrompre des responsables jusqu'au sommet de l'État là-bas, dans les États du Sahel.
12: On ne peut pas faire circuler des tonnes de cocaïne ou des milliers de litres de carburant sans complicité interne. Donc l'économie de guerre a généré ce que nous appelons des réseaux d'intérêts hybrides. Les profits du trafic sont tellement colossaux qu'ils permettent de corrompre des segments entiers de l'appareil sécuritaire politique. Et certains intermédiaires, parfois proches des sectes du pouvoir ou des élites locales, ont un intérêt financier direct à ce que l'instabilité persiste pour maintenir leurs affaires.
2: Mais du coup, ce sont des réseaux qui sont de plus en plus organisés. Donc, c'est pas facile pour les États non plus d'arriver peut-être à coordonner leur action et à réagir face à un ennemi un peu impalpable.
9: Oui, c'est le cas en tout cas pour la cocaïne et d'autres stupéfiants d'ailleurs, comme le cannabis qui va vers des marchés internationaux. Selon en tout cas les Nations Unies ou l'Office des Nations Unies contre la drogue et le crime pour l'Afrique de l'Ouest et du centre dont on a fait déjà état dans cette émission, les routes de la drogue se diversifient tous les jours et les saisies atteignent des niveaux records dans cette région-là. Entre septembre 2025 par exemple et mai 2026, près de 40 tonnes de cocaïne ont été interceptées lors de plusieurs opérations donc majeures impliquant des cargaisons en provenance ou en transit transitant par cette même région. L'ONUDC, on dit bien l'ONUDC, estime que l'Afrique de l'Ouest, Sandrine Blanchard, n'est plus seulement une zone de transit, mais elle devient progressivement un espace aussi de stockage et de production avec l'installation, tenez-vous bien, de laboratoires de transformation, comme par exemple au Sénégal ou en Guinée-Bissau.
2: Merci beaucoup Bob Barry pour cette enquête que vous avez menée donc avec Carole Assignon. Et puisque vous parliez du Sénégal, une des causes qui peut faire virer les personnes dans l'illégalité ou des commerces qui sont plus lucratifs que les travaux légaux, il y a notamment la pêche artisanale qui se sent menacée, par exemple à Saint-Louis dans le nord du Sénégal, où l'exploitation du gaz offshore suscite des inquiétudes chez les pêcheurs. Les pêcheurs qui dénoncent notamment les restrictions à l'accès de certaines zones qu'ils considèrent comme particulièrement poissonneuses. Selon eux, donc, les prix se raréfient et donc leurs revenus diminuent. Du quai de pêche au site de transformation, toute la filière dit subir les conséquences de cette nouvelle activité économique qu'est l'exploitation du gaz. C'est ce que nous dit Saïkou Seydi dans ce reportage.
13: Il est 8 heures, la mer est quelque peu agitée. Mais Saïd Diop et son équipe prennent le large, objectif ramener du poisson. 8 heures plus tard, retour au quai, à bord de leur pirogue, une seule caisse à peine remplie. Auparavant, on pouvait avoir 2 voire 3 caisses de poisson. Aujourd'hui, remplir une caisse est devenu très difficile. On nous a privés de l'endroit où on pouvait trouver beaucoup de poissons. Cette zone évoquée par Saïd Diop, c'est Diatara, un important site de pêche au large de Saint-Louis, dans la zone du projet gazier. Pour les pêcheurs, l'installation des infrastructures gazières a bouleversé leurs habitudes et réduit leurs possibilités de pêche. Il arrive qu'on dépense 15 000 voire 20 000 francs et qu'au retour, on ne gagne rien. Tout comme parfois, on peut gagner jusqu'à 25 000, 30 000 ou seulement 15 000 francs. Les difficultés qui se répercutent sur toute la filière. Sur le site de transformation, les femmes disent avoir de plus en plus mal à trouver suffisamment de poissons. Ouleymatou Diakhaté est l'une d'entre elles.
14: En une semaine, voire 15 jours, on pouvait facilement transformer une tonne de poissons. Entre l'achat, la prestation et la transformation. Une tonne, c'est 20 caisses de 50 kilos. Aujourd'hui, on ne peut même pas l'avoir.
13: Face à cette situation, les pêcheurs demandent des compensations et des alternatives. Mamadou Sarr est le président de la commission environnement et préservation des ressources de l'association des pêcheurs artisanaux de Saint-Louis.
15: On ne peut pas venir toute une communauté, porter préjudice à toute une communauté sans pour autant les trouver des alternatives. Nous, on n'est pas contre l'exploitation du gaz parce que le gaz appartient à tous les Sénégalais. Mais ce que nous n'allons pas accepter d'être l'agneau du sacrifice.
13: À Saint-Louis, l'enjeu est désormais de faire coexister l'exploitation gazière avec une pêche artisanale qui fait vivre depuis des générations de nombreuses familles. Saïkou Seydi de retour de Saint-Louis pour la Deutsche Welle.
2: C'est la fin de nos émissions en langue française pour aujourd'hui. On parlait du Sénégal. Nous apprenons à l'instant que Bassirou Diomaye Faye, le président, vient d'accorder une grâce exceptionnelle à près de 1000 personnes, 984 exactement, qui avaient été condamnées. Selon un communiqué du ministère de la Justice, on vous en reparle demain à 7h TU. Excellente soirée à tous. À demain. Tchuss.